0: C'est parti, bonjour, bon réveil avec nous sur Top Music. On démarre ce dimanche avec du soleil, quelques passages nuageux ce matin sur le Bas-Rhin et le Haut-Rhin, plus de nuages dans l'après-midi et des éclaircies avec un risque d'orage en fin de journée. 12 degrés ce matin et 22 degrés pour cet après-midi à Wiversheim, Winsenheim et à Andlau.
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0: 6h du matin, c'est dimanche aujourd'hui et c'est le 10 mai, nouvelle journée qu'on démarre ensemble en Alsace avec Top Music, les meilleurs bons plans pour sortir dans la région, plein de cadeaux pour vous et les plus gros tubes, Michael Jackson et Ed Sheeran avec Caméra sur Top Music.
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0: Bonjour, on prend le petit-déj ensemble ici sur Top Music. Ce dimanche matin, on se réveille tranquillement avec la suite de votre playlist Alsace. Zayn, Die For Me, Dua Lipa et Alex Warren, Fever Dream. Ce sera après les bons plans pour sortir en ce dimanche dans la région.
1: 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Le festival d'humour des notes débute à Haguenau ce week-end. C'est parti pour 9 jours de musique, de spectacles comiques. La crème des humoristes alsaciens vous attend. Et puis la fête du cochon a lieu à Ungersheim ce week-end. 1600 personnes attendues pendant 10 jours sous le chapiteau. 57e édition avec des soirées électro, années 80 et vos meilleurs tubes pour une fête incroyable.

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0: dimanche 10 mai. Vous vous réveillez avec nous sur Top Music, peut-être pour aller au boulot, bah bon courage à vous, pour d'autres peut-être vous êtes des lève-tôt et vous profitez de ce long week-end de 3 jours avec Bébé Rexa pour la suite. On démarre ce dimanche avec du soleil, quelques passages nuageux ce matin sur le Bas-Rhin et le Haut-Rhin, plus de nuages dans l'après-midi et des éclaircies avec un risque d'orage en fin de journée, 12 degrés ce matin et 22 degrés pour cet après-midi à Wiversheim, Winsenheim et à Andlau. Et c'est reparti avec Coldplay qui chantera la finale de la Coupe du Monde de football en juillet aux États-Unis et qui travaille sur un 11e album, Coldplay avec In My Place en classique et Bébé Rexa sur Top Music. Bon réveil avec nous.
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Chappell Roan à l'instant sur Top Music. Vous démarrez cette journée avec nous comme Stéphanie. Salut Stéphanie de Saverne. En ce moment, elle est sur les routes de la région. Elle part travailler. Je précise, elle a envoyé le message avant de prendre la route. Hein. Merci de nous écouter. Et bah, bon courage pour cette journée de travail en ce dimanche matin. Salut aux boulangers également qui travaillent. C'est le cas de Cédric qui est du côté de Jebsheim. La suite avec Milky.

0: Top Musique. On va écouter Shakira, son nouveau tube, il arrive. Il y aura aussi la tendance météo pour ce dimanche en Alsace. Et tout de suite, l'info de la région en une minute.
1: Dans votre actualité, un blessé après un accident hier en fin d'après-midi entre une voiture et une moto sur la D21 entre Mulhouse et Brubach. Le moteur qui a été légèrement blessé puis transporté à l'hôpital Émile Muller de Mulhouse. Dans le reste de votre actualité générale, le navire de croisière où a été détecté un foyer d'hantavirus attendu en début de matinée aux Canaries. Toutes les personnes à bord devront faire l'objet d'une surveillance active et d'un suivi de 42 jours, car toutes sont considérées comme des contacts à haut risque par l'Organisation mondiale de la santé. En France, le Premier ministre Sébastien Lecornu organise une réunion cet après-midi à Matignon pour faire un point de situation avec plusieurs membres du gouvernement. Enfin, un mot de sport avec du basket et en Betclic Elite. La SIC s'est inclinée hier soir 89 à 91 face à l'ASVEL. Strasbourg retombe au 7e rang mais reste assuré de participer au minimum au play-in. Ils recevront Chalon lors de la dernière journée la semaine prochaine. Voilà pour l'essentiel de votre actualité. Merci d'être à notre écoute.
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0: On démarre ce dimanche avec du soleil, quelques passages nuageux ce matin sur le Bas-Rhin et le Haut-Rhin. Plus de nuages dans l'après-midi et des éclaircies avec un risque d'orage en fin de journée. 12 degrés ce matin et 22 degrés pour cet après-midi à Wiversheim, Winsenheim et à Andelot.
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0: Et à 7h du matin, vous écoutez la Top Musique. Merci à vous tous. Un bon week-end avec Stromae et Pomme. On va écouter Ma meilleure ennemie et Shakira qui a donné un concert il y a quelques jours sur la plage de Copacabana au Brésil avec 2 millions de spectateurs. Shakira maintenant sur Top Musique.

On écoute Claudio Capeo sur Top Music. Il aide souvent sa femme, elle est fleuriste, et donc il fait des bouquets avec elle, et même de temps en temps les livraisons en Alsace. Peut-être qu'un jour vous allez avoir Claudio Capeo qui arrive chez vous pour vous livrer des fleurs. Claudio Capeo qu'on écoute maintenant, et Taylor Swift juste après sur Top Music. Bon réveil avec nous.

0: Allez, la suite sur Top Musique, Pierre Demar en nouveauté, Daisy avec Joseph Kamel et Angèle, nouvel album à découvrir à la rentrée en Alsace. Elle a rencontré Tame Impala, elle était super contente, elle est hyper fan. Angèle et Justice, What You Want, ce sera après les bons plans de la région maintenant.
1: La foire Kermesse a lieu à Haguenau jusqu'au 17 mai. Attraction, manège, ambiance festive. Rendez-vous sur le parking du Quai des Pêcheurs pendant 10 jours. Le Festival d'Humour des Notes débute à Haguenau ce week-end. C'est parti pour 9 jours de musique, de spectacles comiques. La crème des humoristes alsaciens vous attend. Et puis la fête du cochon a lieu à Ungersheim ce week-end. 1600 personnes attendues pendant 10 jours sous le chapiteau. 57e édition avec des soirées électro, années 80 et vos meilleurs tubes pour une fête incroyable.
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0: Pour la suite sur Top Music, on va écouter Blaster Jax, la tendance météo pour ce dimanche. On en parle après l'info de la région maintenant en une minute.
1: Dans votre actualité, un blessé après un accident hier en fin d'après-midi entre une voiture et une moto sur la D21 entre Mulhouse et Brubach. Le moteur qui a été légèrement blessé puis transporté à l'hôpital Émile Muller de Mulhouse. Dans le reste de votre actualité générale, le navire de croisière où a été détecté un foyer d'antivirus attendu en début de matinée aux Canaries. Toutes les personnes à bord devront faire l'objet d'une surveillance active et d'un suivi de 42 jours, car toutes sont considérées comme des contacts à haut risque par l'Organisation mondiale de la santé. En France, le Premier ministre Sébastien Lecornu organise une réunion cet après-midi à Matignon pour faire un point de situation avec plusieurs membres du gouvernement. Enfin, un mot de sport avec du basket et en Betclic Elite. La SIX s'est inclinée hier soir 89 à 91 face à l'ASVEL. Strasbourg retombe au 7e rang mais reste assuré de participer au minimum au play-in. Ils recevront Chalon lors de la dernière journée la semaine prochaine. Voilà pour l'essentiel de votre actualité. Merci d'être à notre écoute.

0: On démarre ce dimanche avec du soleil, quelques passages nuageux ce matin sur le Bas-Rhin et le Haut-Rhin, plus de nuages dans l'après-midi et des éclaircies avec un risque d'orage en fin de journée. 12 degrés ce matin et 22 degrés pour cet après-midi à Wiversheim, Winsenheim et à Andlau. Et on va écouter deux Alsaciens sur Top Music. Vita Namulouse, Elliot de Ribeauvillé. Vita, ça fait mal, Elliot et Blaster Jax avec Unfaithful sur Top Music. Bon début de journée avec nous.
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1: Il y aura Bruno Mars pour vous tous ici sur Top Musique à écouter dans les prochaines secondes, juste avant la météo de la région et l'info Alsace en une minute.
2: Votre actualité générale tout d'abord, que s'est-il passé en Meurthe-et-Moselle? Un gendarme a été tué hier au nord de Nancy après avoir été percuté par un automobiliste. Les circonstances précises de l'accident ne sont pas encore connues. Une enquête est ouverte. La gendarmerie nationale fait part de ses sincères condoléances et tout son soutien aux proches de la victime. L'info, c'est aussi Bison Futé qui annonce la couleur ce matin dans le sens des retours et elle sera orange, notamment dans le Grand Est, mais aussi dans l'Hexagone. Et puis un mot de sport en foot et dans la course à la Coupe européenne. Le Racing Club de Strasbourg affronte Angers ce jour, trois jours après sa déconvenue contre le Rayo Vallecano. Le coup d'envoi de ce match se déroulera au stade angevin à Raymond Coppa ce soir à 21h pour le compte de la 33e journée de Ligue 1. Avant la rencontre, Angers s'est classé 13e et Strasbourg 8e au tableau. Le Racing qui peut finir à la 6e place du classement en gagnant ses trois prochaines rencontres notamment. Notez aussi le match entre Metz et Lorient au stade Saint-Symphorien aussi ce soir. Le FC Metz qui dispute son dernier match à domicile.
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1: On démarre ce dimanche avec du soleil, quelques passages nuageux ce matin sur le Bas-Rhin et le Haut-Rhin. Plus de nuages dans l'après-midi et des éclaircies avec un risque d'orage en fin de journée. 12 degrés ce matin et 22 degrés pour cet après-midi à Wiversheim, Winsenheim et à Andlau.
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1: À 8h du matin, vous écoutez Top Musique. Auria avec Soirée Mondaine pour la suite et Bruno Mars qui a travaillé sur la BO du film Le Diable s'habille en Prada 2. Il sera en juin au Stade de France et quelques Alsaciennes et Alsaciens ont leur place pour le voir en concert. Bruno Mars maintenant sur Top Musique.

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Et Christophe Maé, on l'écoute avec La Lune. Elle.

0: Bon dimanche, bonne matinée avec nous et bon week-end de 3 jours avec Top Music. Pour la suite, Julien Lib, il sera au Dôme de Mutzig le 2 octobre. Je pense aussi Santa et Tame Impala qui étaient en concert il y a quelques jours. En première partie de ce concert, il y avait Justice. C'est un énorme show. Tame Impala avec Jenny pour Dracula. Ce sera après les bons plans de la région maintenant sur Top Music.
1: 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Et puis la fête du cochon a lieu à Ungersheim ce week-end. 1600 personnes attendues pendant 10 jours sous le chapiteau. 57e édition avec des soirées électro, années 80 et vos meilleurs tubes pour une fête incroyable.
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0: Votre playlist Alsace, et ce sera après la météo et l'info de la région en une minute.
1: Votre actualité générale tout d'abord, que s'est-il passé en Meurthe-et-Moselle? Un gendarme a été tué hier au nord de Nancy après avoir été percuté par un automobiliste. Les circonstances précises de l'accident ne sont pas encore connues. Une enquête est ouverte. La gendarmerie nationale fait part de ses sincères condoléances et tout son soutien aux proches de la victime. L'info, c'est aussi Bison Futé qui annonce la couleur ce matin dans le sens des retours et elle sera orange, notamment dans le Grand Est, mais aussi dans l'Hexagone. Et puis un mot de sport en foot et dans la course à la Coupe européenne. Le Racing Club de Strasbourg affronte Angers ce jour, trois jours après sa déconvenue contre le Rayo Vallecano. Le coup d'envoi de ce match se déroulera au stade angevin à Raymond Coppa ce soir à 21h pour le compte de la 33e journée de Ligue 1. Avant la rencontre, Angers s'est classé 13e et Strasbourg 8e au tableau. Le Racing qui peut finir à la 6e place du classement en gagnant ses trois prochaines rencontres notamment. Notez aussi le match entre Metz et Lorient au stade Saint-Symphorien aussi ce soir. Le FC Metz qui dispute son dernier match à domicile.
0: On démarre ce dimanche avec du soleil, quelques passages nuageux ce matin sur le Bas-Rhin et le Haut-Rhin, plus de nuages dans l'après-midi et des éclaircies avec un risque d'orage en fin de journée, 12 degrés ce matin et 22 degrés pour cet après-midi à Wiversheim, Winsenheim et à Andelot. Jack et Carla, la recette sur Top Music, c'est la suite. David Guetta aussi avec Jennifer Lopez. Et déplacement aujourd'hui pour le Racing Club de Strasbourg. Le Racing qui joue contre Angers. 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
1: Il n'y a que du bon son pour vous tous ici sur Top Music et ça continue avec Alex Warren. Ce sera après la météo Alsace et l'info de la région tout de suite en une minute.
2: Elle a eu toujours ce drame à Eisenheim. Un motard a perdu la vie après avoir percuté une voiture hier. Selon les premiers éléments de l'enquête, il était arrêté sur le bord de la chaussée avant de se faire faucher. La victime était âgée de 59 ans et originaire de Gundolsheim. Une enquête a été ouverte. Dans le reste de votre actualité générale, Emmanuel Macron en Afrique. Après un passage hier par l'Égypte, le chef de l'État est attendu aujourd'hui au Kenya pour rencontrer son homologue. Les deux pays co-organiseront le sommet Africa Forward demain et mardi. De nombreux dirigeants africains sont attendus sur place. Retour à Strasbourg et Banksy à la cave à vin encore ce dimanche. Dernier jour pour découvrir l'exposition et ses 300 œuvres originales liées à l'artiste. L'événement est gratuit et ferme ses portes ce dimanche après plus de 2 semaines d'ouverture. En fin d'exposition, chaque visiteur peut faire un don à plusieurs causes, SOS Méditerranée ou encore à Noélie Nos Cœurs. Et puis le coureur français Paul Sexas en Alsace ce week-end, en repérage de la 14e étape du prochain Tour de France entre Mulhouse et le Marché.
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1: On démarre ce dimanche avec du soleil, quelques passages nuageux ce matin sur le Bas-Rhin et le Haut-Rhin, plus de nuages dans l'après-midi et des éclaircies avec un risque d'orage en fin de journée. 12 degrés ce matin et 22 degrés pour cet après-midi à Wiversheim, Winsenheim et à Andlau.
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1: Dimanche 10 mai, vous écoutez Top Music, week-end de 3 jours, on en profite ensemble en Alsace et jeudi prochain ce sera férié, vous allez peut-être faire le pont aussi, week-end de 4 jours, donc semaine courte au boulot. Voilà, on se motive comme ça. Avec Alex Edburn et Alex Warren maintenant sur Top Music à 9h.
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Ça, c'est un tube que Nono vous a joué dans le mix de Nono hier soir. À réécouter d'ailleurs en replay sur topmusic.fr et l'appli Sound of Legend San Francisco. Le nouveau tube de Sound of Legend et Dasha juste après avec Austin sur Top Music en ce dimanche matin. Bonjour.

0: passe ce dimanche ensemble ici sur Top Music. Bonne matinée avec nous. Morgane de Heurt part avec les copains faire un foot là. Il y a match en ce dimanche matin. Merci à vous tous d'écouter Top Music avec Joseph Kamel, The Weeknd, K-pop, Demon Hunters après les bons plans.
1: La foire Kermesse a lieu à Haguenau jusqu'au 17 mai. 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La crème des humoristes alsaciens vous attend. Et puis la fête du cochon a lieu à Ungersheim ce week-end. 1600 personnes attendues pendant 10 jours sous le chapiteau. 57e édition avec des soirées électro, années 80 et vos meilleurs tubes pour une fête incroyable.
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0: Bébé Rexha avec le sample de Face Lice, c'est ce qu'on va écouter sur Top Music. Ce sera après la météo Alsace et l'info de la région maintenant en une minute.
1: Elle a eu toujours ce drame à Eisenheim. Un motard a perdu la vie après avoir percuté une voiture hier. Selon les premiers éléments de l'enquête, il était arrêté sur le bord de la chaussée avant de se faire faucher. La victime était âgée de 59 ans et originaire de Gundolsheim. Une enquête a été ouverte. Dans le reste de votre actualité générale, Emmanuel Macron en Afrique. Après un passage hier par l'Égypte, le chef de l'État est attendu aujourd'hui au Kenya pour rencontrer son homologue. Les deux pays co-organiseront le sommet Africa Forward demain et mardi. De nombreux dirigeants africains sont attendus sur place. Retour à Strasbourg et Banksy à la cave à vin encore ce dimanche. Dernier jour pour découvrir l'exposition et ses 300 œuvres originales liées à l'artiste. L'événement est gratuit et ferme ses portes ce dimanche après plus de 2 semaines d'ouverture. En fin d'exposition, chaque visiteur peut faire un don à plusieurs causes, SOS Méditerranée ou encore à Noélie Nos Cœurs. Et puis le coureur français Paul Sexas en Alsace ce week-end, en repérage de la 14e étape du prochain Tour de France entre Mulhouse et le Marché.
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0: Et pour aujourd'hui sur le Bas-Rhin et le Haut-Rhin, des éclaircies avec des passages nuageux et un risque d'orage en fin de journée. 22 degrés pour les températures cet après-midi. La tendance pour demain, ce sera brumeux dès le réveil avec des éclaircies et un risque d'orage dans l'après-midi. 19 degrés pour les températures maxi. À Exheim, Epfig et Souffalweyersheim. Et c'est reparti, 40 minutes de tube sur Top Music, Joe, End of Beginning, Bébé Rexha, New Religion, et puis événement le 19 mai qu'on organise pour vous, le showcase privé de Christophe Maé.
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Pour l'instant, voici Imagine Dragons et Freya Skies en nouveauté sur Top Music. 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
2: Top Music, c'est la radio que vous écoutez bien sûr en Alsace, mais aussi sur topmusic.fr et l'appli en ce dimanche matin, 10h pour vous tous, 40 minutes de tube qui continue. Fool's Garden, groupe allemand, et ouais, pas anglais. Lemon Tree, Fool's Garden en classique. Et Angèle. 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Angèle avec Justice, What You Want, maintenant sur Top Music dans votre playlist Alsace.

0: sur Top Music, on va écouter One Republic, le groupe qui avait travaillé sur la BO du film Top Gun Maverick, et c'est confirmé, hein. Il y aura une suite Top Gun 3 avec Tom Cruise toujours dans le rôle de Maverick et à la production. One Republic, Need You Love, le nouveau tube, il arrive, Tom Odell aussi et Blaster Jax après les bons plans de la région.
1: 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Et puis la fête du cochon a lieu à Ungersheim ce week-end. 1600 personnes attendues pendant 10 jours sous le chapiteau. 57e édition avec des soirées électro, années 80 et vos meilleurs tubes pour une fête incroyable.
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0: On va démarrer ensemble une nouvelle session, 40 minutes de tube sur Top Music. Ça va démarrer avec Bruno Mars. Après, la météo Alsace et l'info de la région maintenant en une minute.
1: C'est une révolution dans la prise en charge des accidents vasculaires cérébraux ou AVC au sein des hôpitaux universitaires de Strasbourg. Un logiciel assisté par intelligence artificielle permet désormais de traiter des patients au-delà des délais habituels, réduisant fortement les séquelles, nous rapportent nos confrères de l'Alsace. Une nouveauté qui permet de sauver des vies et de limiter les handicaps après un AVC. Un pas de plus vers l'inclusivité à Strasbourg avec la création d'un atelier théâtre en langue des signes française, permettant aux personnes malentendantes d'y participer. Il a lieu deux fois par mois au tiers-lieu strasbourgeois à Noutos. L'atelier théâtre est accessible aux comédiens confirmés comme aux amateurs. Et en foot, une autre belle soirée qui vous attend ce soir avec le multiplex de Ligue 1. 33e et avant-dernière journée de championnat avec de belles affiches. Rennes qui reçoit le Paris FC. À suivre aussi Auxerre-Nice, Metz-Lorient, Toulouse-Lyon, PSG-Brest, Le Havre-Marseille et Angers-Strasbourg. Enfin, une autre rencontre cruciale dans la course à l'Europe. Monaco accueille Lille, coup d'envoi à 21h.
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0: Pour aujourd'hui sur le Bas-Rhin et le Haut-Rhin, des éclaircies avec des passages nuageux et un risque d'orage en fin de journée. 22 degrés pour les températures cet après-midi. La tendance pour demain, ce sera brumeux de réveil avec des éclaircies et un risque d'orage dans l'après-midi. 19 degrés pour les températures.

0: Maxi, Arixheim, Epfig et Soufalweyersheim. M. Pokora sera sûrement le week-end prochain du côté du Rhenus hein, pour soutenir les Strasbourgeois, les Sigmen qui joueront contre Chalon-sur-Saône avec Top Music. M. Pokora après Bruno Mars, 40 minutes de tube arrive.
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des planètes avec M Pokora sur Top Music, de retour en Alsace avant la fin de l'année pour un nouveau concert au Zénith à Strasbourg. Et puis forcément aujourd'hui, il va regarder le Racing pour supporter les Strasbourgeois, grand fan de foot, hein, M Pokora. Le match contre Angers tout à l'heure, ce sera 21h. On écoute DJ Snake après Offenbach dans votre playlist Alsace sur Top Music.

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1: Avec The Chainsmokers et Coldplay sur Top Musique. Coldplay qui chantera la finale de la Coupe du Monde de football en juillet aux États-Unis. The Chainsmokers et Coldplay après Shakira qui a chanté devant plus de 2 millions de fans sur la plage de Copacabana au Brésil le week-end dernier. Shakira maintenant. Il est 11h.

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Les meilleurs tubes à écouter ici, Billie Eilish et Alex Oren, Fever Dream, dans votre playlist Alsace.

0: passe le week-end ensemble ici sur Top Music. Week-end de 3 jours. Bien des jours fériés comme ça au mois de mai. Eurythmics en classique. Et les meilleurs classiques des années 80, vous les avez gratuitement et sans interruption sur la web radio Top 80, sur topmusic.fr et l'appli. Eurythmics avec Sweet Dreams, Miles Smith avec Nia Loran et Julien Lib qui sera le 2 octobre au Dôme de Mutzig. C'est ce qu'on va écouter juste après les bons plans de la région.
1: La foire Kermesse a lieu à Haguenau jusqu'au 17 mai. Attraction, manège, ambiance festive. Rendez-vous sur le parking du Quai des Pêcheurs pendant 10 jours. Le Festival d'humour des notes débute à Haguenau ce week-end. C'est parti pour 9 jours de musique, de spectacles comiques. La crème des humoristes alsaciens vous attend. Et puis la fête du cochon a lieu à Ungersheim ce week-end. 1600 personnes attendues pendant 10 jours sous le chapiteau. 57e édition avec des soirées électro, années 80 et vos meilleurs tubes pour une fête incroyable.
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0: Kay Somber en nouveauté à l'instant sur Top Music. Sanda Flegende pour la suite. San Francisco, Lewis Capaldi ou encore Pink avec Tribe, reste avec nous.
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Laurine, Is It Love et Tame Impala avec Jenny en nouveauté. C'est Dracula dans votre playlist Elsa sur Top Music. Bon week-end.

0: David Guetta, Jennifer Lopez, c'est la suite de votre playlist Alsace sur Top Music, la tendance météo et l'info de la région maintenant en une minute.
1: Dans votre actualité générale, que s'est-il passé en Meurthe-et-Moselle? Un gendarme a été tué hier au nord de Nancy après avoir été percuté par une voiture lors d'un contrôle routier. Une enquête a été ouverte pour déterminer les circonstances précises de l'accident. Sur les routes, prudence aujourd'hui pour la fin de ce long week-end de 3 jours. Bison futé hisse le drapeau orange sur les retours, notamment sur l'ensemble de l'Hexagone, mais aussi chez nous. Il est notamment conseillé d'éviter l'Île-de-France après la mi-journée jusque dans la soirée. D'ailleurs, notez que le tunnel routier de l'Étoile, dont le centre de Strasbourg sera fermé à la circulation 2 nuits consécutives, dès demain de 21h à 5h jusque mardi, pour des travaux de maintenance dans le sens France-Allemagne. Le sport enfin et du foot, 8 matchs de Ligue 1 ce soir pour l'avant-dernière journée de championnat. Toulouse-Lyon, Monaco-Lille ou encore Rennes-Paris FC et notamment Strasbourg qui se rend à Angers. Coup d'envoi de toutes ces rencontres à 21h. On suivra également un peu plus tôt la finale de la Coupe de France féminine entre le PSG et l'OL Lyon dès 15h30.
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0: Et pour aujourd'hui sur le Bas-Rhin et le Haut-Rhin, des éclaircies avec des passages nuageux et un risque d'orage en fin de journée. 22 degrés pour les températures cet après-midi. La tendance pour demain, ce sera brumeux de réveil avec des éclaircies et un risque d'orage dans l'après-midi. 19 degrés pour les températures maxi. Arixheim, Epfig et Souffalweyersheim.
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0: Et vous avez passé votre dimanche après-midi avec Eric sur Top Music. Les meilleurs bons plans pour sortir en Alsace, plein de cadeaux pour vous. Et forcément, les plus gros tubes à écouter, ça continue à midi avec Robbie Williams en classique, Phil et David Guetta, Jennifer Lopez maintenant.

0: C'était Imagine Dragons. J'espère que vous allez bien. On est parti jusqu'à 17h. C'est l'autoroute des tubes sur Top Music. Je suis ravi de vous retrouver. Dans un instant, on écoutera notamment Vianney, Kenji et Soprano. L'agenda tout de suite. Et on parle aussi du Racing Club de Strasbourg. Bon dimanche. C'est Top Music que vous avez choisi.
1: La foire kermesse a lieu à Haguenau jusqu'au 17 mai. 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Le festival d'humour des notes débute à Haguenau ce week-end. 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La crème des humoristes alsaciens vous attend. 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

0: C'était Pierre Demar sur Top Music. Dans un instant, Bruno Mars, Zao et MC Solar. Mais d'abord, des nouvelles de Vanessa Paradis qui arrive en Alsace vendredi au Zénith de Strasbourg à partir de 20h à l'occasion de son nouvel album, une nouvelle tournée qui marque son grand retour aux influences pop et soul qui lui sont très chères. Donc vendredi, le concert au Zénith et demain, 19h-21h dans la Top Family, ben spécial Vanessa Paradis avec une interview de Vanessa par Erwan. Demain, 19h, la Top Family avec Vanessa Paradis sur Top Music.
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2: Très bon après-midi sur Top Music, bon appétit si vous êtes à table. Il est pile 13h, c'est l'autoroute des tubes avec Jack et Carla. La recette est carbone, imagine. Il y aura Louane également avec Conduite.

0: C'était Peps avec Liberta sur Top Music. On va enchaîner dans un instant Dizzy et Théodora. On adore toujours autant mélodrama. Mais d'abord, c'est l'agenda et on reparlera de Vanessa Paradis dans un instant.
1: La foire Kermesse a lieu à Haguenau jusqu'au 17 mai. Attraction, manège, ambiance festive. Rendez-vous sur le parking du Quai des Pêcheurs pendant 10 jours. Le festival d'humour des notes débute à Haguenau ce week-end. C'est parti pour 9 jours de musique, de spectacles comiques. La crème des humoristes alsaciens vous attend. Et puis la fête du cochon a lieu à Ungersheim ce week-end. 1600 personnes attendues pendant 10 jours sous le chapiteau. 57e édition avec des soirées électro, années 80 et vos meilleurs tubes pour une fête incroyable.
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0: C'était Grégoire sur Top Music, on se trouvera un endroit. Oh, pas la peine d'aller si loin, on est bien sur Top Music. Avec Angèle et Justice, Web Vita. On est bien, d'autant plus qu'on vous offre un événement exceptionnel. Écoutez bien.
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2: J'avais adoré Kungs avec This Girl, on l'écoute dans un instant. Il y a aussi Julien Lib et Ota et Sia et plein d'autres encore, parce que c'est Top Music, votre playlist Alsace en ce joli dimanche. Top Music, il est pile poil 14h.

0: C'était Sia sur Top Music.
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C'était X Ambassadors sur Top Musique. La petite séance ciné du dimanche après-midi, sauvons les meubles avec Vima Laponce. Oh, j'adore Vima Laponce. Elle est venue il y a quelques semaines au TNS. Elle avait joué son spectacle Honda Romance. Là, on la retrouve dans le rôle principal de Sauvons les meubles de Catherine Combe. Histoire de Lucille, qui est une photographe reconnue et indépendante. Lorsque sa mère tombe malade, elle accourt dans la maison de son enfance et y retrouve son frère Paul. Là, ils découvrent que leur mère, autrefois pétillante et entrepreneuse, leur cache des choses. Lucille et Paul comprennent alors qu'il ne leur reste que quelques jours pour sauver les meubles. Sauvons les meubles, c'est le titre de ce film avec Vima Laponce. C'est le coup de cœur de Top Music cette semaine. C'est sur les écrans en Alsace depuis mercredi. On enchaîne avec Sound of Legend dans un instant. Et maintenant, dans ton téléphone, voici Lynn.

0: C'était Vita et Julien Doré sur Top Music. Viens, on essaie. Essayez de ne pas écouter Top Music et 40 minutes de tube à la suite. C'est impossible. Dans un instant, Bruno Mars, Lucas Graham, Amel Bent, l'amour, ça se donne. Offenbach, Miles Smith, plein d'autres encore. Bon dimanche, bel après-midi, c'est Top Music que vous avez choisi.
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2: C'est l'autoroute des tubes sur Top Music. Voici 4 tubes énormes. Ed Sheeran, Rihanna, Claude Capéo et Imagine Dragons. C'est seulement pour vous et c'est sur Top Music. Très bel après-midi. Il est pile poil 15h.

0: C'était Imagine Dragons sur Top Music, Shakira dans un instant et Mantissa avec sa chanson d'amour. 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

C'était le son des Jonas Brothers sur Top Music. Oria avec Soirée Mondaine dans un instant. 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
2: Sur la radio préférée du soleil, il est 16h, c'est l'autoroute des tubes. Voici Train Hail Soul Sister. Charlotte Cardin également avec Feel Good et plein d'autres encore. Bel après-midi, c'est bien Top musique.

0: C'était Charlotte Cardin avec Feel Good sur Top Music. Ceux qui aiment Laurie, la chanteuse Laurie, se sentiront très très bien au Zénith samedi prochain. Un spectacle, un show, une partie avec les plus grands tubes de Laurie. Une soirée haute en couleur en tout cas, et des places à gagner sur Top Music. 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Dans un instant, Taylor Swift, mais maintenant on reparle du Racing Club de Strasbourg, Alsace.
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C'était Jack et Carla sur Top Music. La deuxième petite séance ciné du dimanche après-midi. Alors bien sûr, tout le monde a parlé de Pour le plaisir, le film de Rim Kérissi avec Alexandra Lamy et François Cluzet. Et si on vous racontait l'invention du siècle, un couple, une vérité qui explose, Fanny et Tom qui sont mariés et heureux depuis 20 ans, mais un jour, un secret éclate, Fanny n'a jamais eu d'orgasme. Tom est ingénieur, il décide alors de relever un défi audacieux, créer l'objet qui révolutionnera le plaisir féminin. C'est Pour le plaisir, c'est une histoire vraie au ciné. Alexandra Lamy et François Cluzet, un couple très très séduisant. Dans un instant, Sum 41 et maintenant c'est Sombre. Belle après-midi sur Top Music sur l'autoroute des tubes.

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0: C'est Damien, salut tout le monde, on termine ce dimanche après-midi ensemble sur Top Music, j'espère que vous allez bien. Avec Ed Sheeran pour la suite de votre playlist Alsace après la météo et l'actu de la région en 60 secondes.
1: À la une ce dimanche, des zones d'ombre qui persistent après ce drame à Colmar. Un homme âgé de 53 ans a chuté du troisième étage d'un immeuble cette semaine. Selon plusieurs témoins, il serait resté suspendu plusieurs minutes au rebord de la fenêtre avant de tomber et décéder. Le parquet de Colmar a ouvert une enquête pour tenter de déterminer les causes de sa mort. Prudence aujourd'hui sur les routes pour la fin de ce long week-end de 3 jours. Bison futé hisse le drapeau orange dans le sens des retours sur l'ensemble de l'Hexagone mais aussi dans notre région. Il est notamment conseillé d'éviter l'Île-de-France jusqu'en fin de soirée. Dans le reste de l'actualité, les 5 passagers français du navire Hondus se sont arrivés dans l'Hexagone. Ils ont décollé de Tenerife vers 11h après avoir été évacués de ce bateau de croisière touché par un foyer d'antivirus. Ils seront soumis à une période d'observation à l'hôpital puis d'un isolement à domicile. Et puis en foot, 33e journée de Ligue 1. Ce soir, 8 matchs à suivre en simultané. Strasbourg se déplace sur la pelouse d'Angers. Coup d'envoi à 21h.
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0: Un début de semaine plutôt mitigé en Alsace avec des éclaircies mais surtout pas mal de nuages et parfois quelques averses. C'est le menu météo pour votre lundi. On aura maxi 18 degrés autour de Niederbronn et Soufflenheim demain après-midi. 19 pour Célestat-Unavir et Niederhausbergen. Au réveil, 12 degrés à Schirmeck, 14 à Thann, Zellwiller et Trüchtersheim.
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0: C'est jour de match aujourd'hui pour le Racing qui joue à Angers. On a aussi des places à vous offrir pour le prochain match à la Méno. On en parle ensemble dans même pas un quart d'heure sur Top Music après un classique de Katy Perry et Ed Sheeran. Maintenant à 17h, voici Caméra.

0: mixé. Vos tubes préférés dans la région. On va écouter Zayn, Die For Me. Avant Sia en classique, encore M Pokora.
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0: Le Racing qui joue à Angers tout à l'heure à 21h. Si vous voulez nous laisser quelques pronos sur les réseaux sociaux Top Music, n'hésitez pas. Et puis dimanche prochain, retour à la Méno pour les Strasbourgeois qui recevront Monaco à 21h également. Et la seule radio à vous offrir vos places pour ce match, c'est Top Music. Évidemment, vous allez pouvoir jouer dès 6h demain avec toute la team dans les tous debout et gagner vos places pour Strasbourg-Monaco.
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0: Dans moins de 3 minutes, je vous passe Angèle sur ta musique. Angèle et Justice, What You Want. J'ai aussi pour vous un classique de Lewis Capaldi.
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Danse avec les stars oblige, il avait reporté son concert prévu en Alsace, mais il sera bien là le 2 octobre au Dôme de Mutzig. C'est Julien Lib qu'on écoute maintenant sur Top Musique avec Ota. Dis-moi où, je vous prépare aussi le tout nouveau Sound of Legend et Pink avant l'actu de la région et la météo à 18h.

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1: Quasiment 18h sur Top Music. On va démarrer la soirée avec Miles Smith. Ce sera juste après la météo et l'actu de la région en une minute.
2: Que s'est-il passé à Colmar? Le doute plane après ce drame qui a coûté la vie à un homme de 53 ans ce vendredi. Selon plusieurs témoins, il serait resté suspendu plusieurs minutes au rebord d'une fenêtre avant de chuter du troisième étage. Le parquet de Colmar a ouvert une enquête pour tenter de déterminer les causes de sa mort. Des perturbations à prévoir à Strasbourg. À compter de demain et pendant deux jours, le tunnel routier de l'Étoile dans le centre-ville sera fermé à la circulation pendant la nuit de 21h à 5h. Des travaux de maintenance vont être opérés dans le sens France-Allemagne. Et on attend d'ailleurs du monde sur les routes pour cette fin de week-end prolongée. Bison futé hisse le drapeau orange en Alsace et sur l'ensemble du territoire dans le sens des retours. Dans l'actu également, les 5 passagers français du navire Ondus sont arrivés en France. Ce bateau frappé par des cas d'antivirus. Ils vont être soumis à une période d'observation puis un isolement à domicile. Et puis en foot, 33e et avant-dernière journée de Ligue 1 ce soir. Strasbourg se déplace sur la pelouse d'Angers. Match à suivre à partir de 21h.
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1: Un début de semaine plutôt mitigé en Alsace avec des éclaircies mais surtout pas mal de nuages et parfois quelques averses. C'est le menu météo pour votre lundi. On aura maxi 18 degrés autour de Niederbronn et Soufflenheim demain après-midi. 19 pour Célestat-Unavir et Niederhausbergen. Au réveil, 12 degrés à Schirmeck, 14 à Thann, Zellwiller et Trüchtersheim.
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1: C'est Damien, merci de démarrer cette soirée de dimanche avec nous sur Top Music. Je vous emmène au Top Music VIP de Christophe Maé. Il reste encore des places pour ce concert ultra privé. Je vous dis tout après Linkin Park et Miles Smith maintenant à 18h. Voici Drive Safe.

0: La suite de votre playlist Alsace sur Top Music, ça va être Taylor Swift. Elizabeth Taylor. J'ai aussi pour vous un classique de Texas, c'est parfait ça pour bien finir le week-end, mais je sais qu'il vous manque quelque chose.
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0: Merci d'avoir choisi Top Music pour démarrer votre dimanche soir avec nous. Il y a Ed Sheeran qui arrive, ce sera après la météo pour demain et l'actu de la région maintenant en 60 secondes.
1: Que s'est-il passé à Colmar? Le doute plane après ce drame qui a coûté la vie à un homme de 53 ans ce vendredi. Selon plusieurs témoins, il serait resté suspendu plusieurs minutes au rebord d'une fenêtre avant de chuter du troisième étage. Le parquet de Colmar a ouvert une enquête pour tenter de déterminer les causes de sa mort. Des perturbations à prévoir à Strasbourg. À compter de demain et pendant deux jours, le tunnel routier de l'Étoile dans le centre-ville sera fermé à la circulation pendant la nuit de 21h à 5h. Des travaux de maintenance vont être opérés dans le sens France-Allemagne. Et on attend d'ailleurs du monde sur les routes pour cette fin week-end prolongée. Bison Futé hisse le drapeau orange en Alsace et sur l'ensemble du territoire dans le sens des retours. Dans l'actu également, les 5 passagers français du navire Ondus sont arrivés en France. Ce bateau frappé par des cas d'antivirus. Ils vont être soumis à une période d'observation puis un isolement à domicile. Et puis en foot, 33e et avant-dernière journée de Ligue 1 ce soir. Strasbourg se déplace sur la pelouse d'Angers. Match à suivre à partir de 21h.
0: Un début de semaine plutôt mitigé en Alsace avec des éclaircies mais surtout pas mal de nuages et parfois quelques averses. C'est le menu météo pour votre lundi. On aura maxi 18 degrés autour de Niederbronn et Soufflenheim demain après-midi, 19 pour Célestat-Unavir et Niederhausbergen. Au réveil, 12 degrés à Schirmeck, 14 à Thann, Zellwiller et Trüchtersheim.
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0: 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Christophe May, on se l'écoute après Ed Sheeran à 19h. Voici Caméra.

0: C'est Damien sur Top Musique. Dans 2 minutes 30, je vous passe Alex Warren. Fever Dream. On écoutera aussi ensemble un classique de Coldplay ou encore Anastasia.
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0: Alors oui, le week-end est quasiment fini, demain retour au boulot, mais la bonne nouvelle, c'est que jeudi, c'est férié à nouveau, avec des petits chanceux qui feront le pont vendredi. 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Rendez-vous demain entre 16h et 19h pour jouer avec Estelle et Martin sur Top Musique.
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0: de Michael Jackson aussi en préparation.
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2: On est la seule radio en Alsace à vous jouer plus de 40 minutes de tube à la suite en ce moment. Il y a Claudio Capeo qui arrive, hein, Claudio Capeo en concert à la Foire aux Vins d'Alsace le 3 août prochain. Et on l'écoute sur Top Musique après Taylor Swift à 20h. Voici Elizabeth Taylor.

0: musique, c'est la mienne. Dans deux minutes, je vous passe Diziz et Théodora. Mélodrama. Avant Amel Ben, tiens, classique de 16.
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Voici Unfaithful sur Top Musique.

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En attendant le retour d'Eric Jeunetet à 21h pour finir ce week-end de 3 jours, je passe Marguerite, Santa et Angèle avec Justice. Maintenant, c'est What You Want. Bonne soirée avec Top Musique.

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2: Bonsoir, bonsoir. C'est Sortir le Soir jusqu'à minuit. On parle de ciné et des sorties de la semaine prochaine en écoutant vos tubes préférés. C'est la playlist Alsace. Voici Ed Sheeran et Pierre Demar. Pour commencer, je pense à vous. Belle soirée les artistes. Top Musique, 21h.

C'était Pierre Demar sur Top Music. Oria dans un instant, Soirée Mondaine et Amir également au programme. Au ciné, l'événement de la semaine, mercredi, c'est la sortie de L'Abandon de Vincent Garenc. Le film sera présenté à Cannes avec Antoine Reinhartz et Emmanuel Berco. Le 16 octobre 2020, Samuel Paty, professeur d'histoire-géographie, est assassiné à la sortie de son collège. À la lumière des enquêtes et des procès, ce film revient sur ses 11 derniers jours de l'engrenage qui a conduit à sa mort tragique. L'Abandon, c'est mercredi au cinéma.

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1: C'était Amir sur Top Music avec l'imparfaite. Bon, elle, c'est plutôt le contraire. 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Ça sera la fête avec ses plus grands tubes. 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Passez une belle soirée, c'est sortir le soir.

C'était Robbie Williams avec Suprême, Jeanne dans un instant respire fort et Julien Doré chou wasabi. Encore un événement au ciné mercredi, Histoire parallèle d'Asghar Farahi avec Isabelle Huppert, Virginie Efira, Pierre Ninet et Vincent Cassel notamment, énorme casting. En quête d'inspiration pour son nouveau roman, Sylvie espionne ses voisins d'en face. Quand elle engage le jeune Adam pour l'aider dans son quotidien, elle ignore que celui-ci va bouleverser sa vie et son travail. Ça s'appelle Histoire parallèle, c'est au cinéma à partir de mercredi. Jeanne, respire fort maintenant sur Top Music.

0: Tant pis pour elle, c'était Charlotte Cardin.
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0: Fin de saison avec encore un énorme match pour le Racing Club de Strasbourg. 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On enchaîne avec Slimane dans un instant et Alex Warren, Fever Dream, c'est maintenant.

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2: On parle d'un film qui sort mercredi dans un instant sur Top Music. Auparavant, deux tubes, Taylor Swift et Gims avec Soleil. Très belle fin de week-end, c'est Top Music. On est là jusqu'à minuit. Belle soirée les artistes, il est pile 22h.

C'était Gims sur Top Musique avec Soleil. Le film qui fait peur ce mercredi au cinéma, c'est Obsession de Curry Barker avec Michael Johnston. Et si vous pouviez réaliser votre rêve le plus fou, un jeune introverti met la main sur un objet magique capable d'exaucer n'importe quel souhait. Son crush de toujours tombe alors raide dingue de lui, jusqu'à l'obsession la plus totale. Mais évidemment, c'est un film qui fait peur, donc vous pouvez imaginer la suite, peut-être ou peut-être pas. Belle soirée sur Top Musique, voici Daisy et Joseph Kamel Barker.

0: Belle fin de week-end, c'est Top Music.
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0: 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Web, poupée parfaite, Jack et Carla dans un instant et Shakira, c'est maintenant. Belle soirée, bonne nuit.

C'était Jack et Carla à la recette, Julien Libéota et Louisa et Bleu Soleil. Dans un instant, après un mot sur L'être aimé, le film sort mercredi, un film espagnol de Rodrigo Sorogoyen avec Javier Bardem. Réalisateur mondialement célèbre, Esteban Martinez revient en Espagne pour tourner son nouveau film. Il en offre le rôle principal à une jeune actrice inconnue, sa fille, qu'il n'a pas vue depuis 13 ans. Ça s'appelle L'être aimé avec Javier Bardem. C'est ce mercredi au cinéma en Alsace.

C'était Christophe Maé sur Top Music avec La Lune. 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
2: Belle fin de week-end, c'est sortir le soir encore une heure ensemble avec David Guetta et Jennifer Lopez et James Morrison et Nelly Furtado pour les tubes. Et on parle de ciné et de l'un des films qui sort ce mercredi dans un instant. Top Music, il est 23h les artistes.

C'était James Morrison et Nelly Furtado sur Top Music. Au ciné mercredi, Élise sous emprise, un film de Marie Raymond avec elle-même, José Garcia et Gustave Kerven. Rien ne va plus dans la vie d'Élise. Engluée dans une relation toxique avec Léopold, elle se retrouve propulsée à la tête d'une troupe de théâtre suite à la mort soudaine du metteur en scène dont elle était l'assistante. Submergée par des crises de panique, Élise vacille. Mais il y a toujours un mais dans les bonnes histoires. Ça s'appelle Élise sous emprise. C'est mercredi au cinéma.

C'était le son de Lola Young sur Top Music. 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

C'était Damien et David sur Top Music, Bébé Rexha, Linkin Park, Lewis Capaldi dans un instant. Un mot sur un film qui sort mercredi, Ella McKay avec Emma McKay, un film de James L. Brooks. Il y a aussi Jamie Lee Curtis et Woody Harrelson dans ce film qui raconte l'histoire d'une jeune femme idéaliste qui tente de jongler entre sa vie personnelle et professionnelle.

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voilà une soirée et un week-end qui s'achève. Je vous souhaite une bonne nuit, on se retrouve demain à 21h. On parlera encore de cinéma, on écoutera des tubes, comme d'habitude. Évidemment, on se quitte avec Milky, Alex Warren et Harry Styles avant minuit. Faites gaffe à vous, à la démocratie et à la planète. Belle fin de week-end sur Top Music. Salut les artistes.